0: qui a élu domicile ici. Il n'y a que 5 sites en France qui hébergent ce type de grenouille. Donc c'est quand même pas anodin, et ça veut dire qu'il y a quand même une qualité environnementale qui fait que voilà, certaines espèces ne se reproduisent qu'ici. Et le belvédère, en fait, il a été créé justement pour que, quand on est dessus, on comprenne bien la lecture du paysage et les fonctionnalités de la tourbière.
1: Oui, il y a quelques années, j'étais notamment lors d'une restauration de la tourbière, et il y avait déjà cette idée, en faisant la visite avec les élus, de projection de belvédère pour les habitants. On y est aujourd'hui.
0: On y est, alors.
1: Parce que ça date d'il y a quelques années déjà.
0: Oui, alors après la volonté politique, au sens noble du terme, elle a toujours ses méandres administratifs, ses difficultés à obtenir des financements. Mais on est bien accompagné, on a réussi. Enfin, et puis, pour mettre un belvédère à expliquer quelque chose, il faut aussi que le quelque chose, il ait un peu été remis en état. Et donc, voilà, c'est ici un lieu emblématique. Et je voudrais aussi le dire, parce que sur cette tourbière, on a spécifiquement un ouvrage hydraulique qui permet de réguler le niveau d'eau sur la tourbière. Donc, en remettre plus quand il le faut, en maîtriser le niveau quand il le faut également. Et on a un partenariat qui va se nouer très prochainement avec Heineken à Marcq-en-Barœul, et ils vont nous financer la restauration. On aura un nouvel ouvrage hydraulique tout neuf qui nous permettra vraiment de maîtriser le niveau d'eau dans cette tourbière. C'est quand même un investissement de 100 000 euros qu'Heineken fait au service du territoire et de la tourbière de Vray, avec une étude qui va être menée ici prochainement. Donc voilà, c'est un enjeu d'attractivité, et ça a été aussi remarqué par le monde de l'entreprise et de l'industrie dans le cadre des projets RSE et Water Balancing. Donc Vray est quand même remarqué un petit peu dans le territoire.
1: Heineken, c'est quoi? C'est le rapport avec la bière?
0: Oui, tout à
1: ça,
0: fait.
1: Ça, Heineken, oui, oui. Voilà, une marque de bière.
0: Alors, pourquoi une marque? Alors, marque de bière, parce que pour faire de la bière, il vous faut de l'eau.
1: Oui.
0: Et donc, dans leur politique RSE de Water Balancing, c'est: je consomme de l'eau, mais je travaille à restituer un peu ce que je consomme. Donc, c'est quelque chose de vertueux. Et on les a rencontrés, ils ont trouvé que le projet qu'on leur proposait était intéressant, et ils nous accompagnent. Et bon, sans trop m'avancer, mais je pense que d'ici la fin de l'année, eh bien, cet ouvrage sera posé.
1: Est-ce qu'il y aura peut-être plus de partenariats avec des entreprises, du privé, avec le parc naturel régional?
0: Oui, alors on travaille déjà, il y a des partenariats qui existent avec le parc, notamment pour tout ce qui est compensation, quand une entreprise arrive et voilà, où elle dégrade le milieu dans lequel elle s'installe, il y a une compensation qui est demandée par la loi. Bon, donc cette politique de compensation avec le monde de l'entreprise, on l'a. Mais maintenant, avoir des entreprises qui rentrent sur une réflexion encore plus environnemental, et là spécifiquement sur les enjeux de l'eau, c'est un peu nouveau, mais on en a échangé avec le groupe Heineken, c'est quelque chose qui fait partie désormais de leur ADN, et dans leurs entreprises européennes, eh bien, ils ont déjà des projets comme ça qui se mettent en œuvre.
1: Vous êtes le nouveau président du parc naturel régional Scarpesco. Comment l'inauguration de cette tourbière, comment vous allez en profiter et le promouvoir aux habitants?
0: Comment en profiter? Ben justement par les installations qui vont être dévoilées aujourd'hui. Et puis, on a aussi les communes qui sont les partenaires privilégiés du parc et qui sont aussi là pour faire la promotion de ces pépites qu'elles ont sur leur territoire. Le parc, il est là pour mettre en valeur ce que les communes ont de plus beau, à la condition que les communes veuillent le mettre en valeur. On n'est pas là pour faire à la place des communes, on est là pour porter à connaissance ce qui pourrait être intéressant à valoriser dans l'intérêt général, le bien-être pour vivre sur un territoire, la question de la santé, la question de l'attractivité. On porte à connaissance tous ces éléments-là, les communes s'en emparent et on les accompagne. Après, on a quelques sites emblématiques comme ici, où c'est nous qui gérons, parce que les enjeux sont extrêmement importants, mais généralement, les communes sont les relais. Et nous les accompagnons pour valoriser le travail et la richesse patrimoniale sur le périmètre du parc.
1: Ça invite aussi, avec les guides nature, à explorer aussi la tourbière d'une autre façon,
0: Oui, alors ça fait partie aussi des missions des parcs que d'avoir ce volet éducation à l'environnement. Alors effectivement, vous parlez de nos guides nature et donc c'est

0: un point d'attractivité, alors qui n'est pas spécifiquement lié aux écoles de Vray ou de Marchienne, qui est, on peut accueillir toutes les écoles du territoire et leur faire découvrir ce merveilleux site.
1: La réhabilitation des circuits de découverte des tourbières de Vray et de Marchienne entre Douai et Valenciennes. Ce reportage a été réalisé par Joris Nassens de Radio Club.
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6: Vous êtes étudiant ?
7: Oui, étudiant à Sciences Po Toulouse.
6: En quelle année ?
7: Première année, c'est la rentrée là, hier.
6: Toulousain ?
7: Pas du tout, j'habite à l'île d'Oléron de base.
6: Mince, alors ça fait combien, une semaine que...
7: Oh, je suis arrivé vendredi.
6: Dans une chambre du Crous ?
7: Exactement, à Armand du Portal.
6: Et qui était plutôt vide ?
7: Plutôt vide, du coup ça fait plaisir qu'il y ait des choses organisées comme ça... pour aider les étudiants, en plus de la bourse et tout ce qui est déjà mis en place. Donc ouais, ça aide vachement les étudiants, je trouve, et bah, c'est bénéfique. Hein.
6: Alors je vois que vous avez un carton sous le bras, là. Qu'est-ce que vous avez pu alors trouver ici ?
7: Alors j'ai pu prendre du lait, des pâtes, du riz, j'ai pu avoir des haricots verts, tout ça. Donc première nécessité, franchement, c'est super.
6: Ça fait du bien au budget ?
7: Voilà, exactement. C'est ça.
6: Tu t'appelles comment ?
7: Paul.
6: Et tu as ?
7: J'ai 18 ans.
6: Merci beaucoup.
7: Pas de soucis, merci.
8: Là, je suis en IUT à Blagnac. J'appelle El Mesrouy à Noir. Et du coup, là, j'étais rentré et j'ai vu qu'il y avait ça. Ils donnent des trucs et tout, du coup, je suis venu.
6: Et vous avez... Mais juste par hasard, vous n'avez pas eu l'information ?
8: Non, j'avais eu l'information, mais de base, j'étais en cours. Je ne comptais pas rentrer. Et en fait, là, j'avais vu que j'avais un trou. Du coup, je me suis dit, je vais rentrer un petit peu. Et j'avais pas pensé que c'était aujourd'hui. Du coup, je me suis dit, je vais passer. Et, voilà.
6: Et plutôt satisfait de ce que vous avez trouvé ?
8: Oui, je pensais pas qu'il allait avoir autant. Du coup, ouais, c'est sympa.
6: Allez, un petit échantillon de ce que vous avez alors ?
8: J'ai eu un petit peu de vaisselle, un petit peu de nourriture, des pâtes, du riz. Et après, j'ai pris surtout de la vaisselle parce que je n'avais pas beaucoup. Des assiettes et voilà.
6: Et du coup, tout ça, ça tombe plutôt
8: ouais,
6: bien.
8: Ouais, ça tombe plutôt bien du coup. Parce que de toute façon, je comptais en acheter, donc au moins, ça me fait économiser quoi.
6: D'accord.
8: Voilà.
6: Et là, vous êtes installé en CTU et...
8: Oui, là, je suis ici justement à la résidence.
6: D'accord.
8: Voilà.
6: Et du coup, tout ça, ça va vous donner.
8: Ouais, voilà, ça va. Ouais, voilà, c'est très bien.
6: Merci beaucoup.
8: Merci de rien.
6: C'est pour Radio Campus à Toulouse.
9: Mm-hmm.
6: Vous êtes venus ensemble tous les deux ?
10: Ouais, oui, tout à fait.
9: On vit ensemble en logement couple Crous.
10: On a emménagé ensemble hier.
6: Dans quel cursus ?
10: Moi, je suis en économie et en gestion appliquée. Et elle est en...
9: En LEA, donc licence en langue étrangère appliquée.
6: En train de finir ou vous commencez ?
10: On commence tout juste.
9: Ouais, première année.
6: Première fois à Toulouse ?
10: Moi, non, ça fait déjà un an, j'étais en prépa l'an dernier.
6: D'accord.
10: Mais première fois à deux.
6: Plutôt content, satisfait de cet accueil de la part du Crous ?
9: Oui, pour l'instant ça va.
11: C'est royal. Hein.
9: On est plutôt content,
10: hein,
9: oui.
10: Franchement, j'ai entendu dire que c'était une première pour le Crous de Toulouse, c'est incroyable. franchement, pour tous les étudiants, nous, par exemple, au niveau de la BCL, tout ça, ça va, mais je sais qu'il y en a, c'est pas forcément l'aide de leurs parents, c'est incroyable.
9: Ouais.
10: C'est que c'est gratuit, et t'as un peu de tout, c'est un vrai coup de pouce, hein, ça porte bien son nom.
6: Alors là, par exemple, qu'est-ce que vous avez pris déjà ?
9: Bah là, on a pris un peu du matériel pour la salle de bain, comme des tapis de bain, etc. Et après, on a juste acheté un tout petit peu de vaisselle, enfin, acheté, pris un petit peu de vaisselle pour,
10: ouais, pour commencer. Là, on a du gel douche, tout ça. Un petit gobelet. Moi, j'ai deux petites assiettes parce qu'elles sont, je me dis qu'elles seraient jolies pour les desserts.
6: Ah, voilà. Oui, c'est vrai.
10: Et c'est tout. Et là, on va voir. Hein, distribution alimentaire, ça a l'air, ça a l'air sympa. Mais c'est cool et c'est important, moi, je pense, de documenter cet événement, justement. Parce que c'est une première et c'est important. Moi, je pense que ça apporte que du positif pour les étudiants. Voilà. Quand on est dans un climat d'austérité, bah, franchement, quand les cours sont difficiles, ça aide vraiment d'avoir des denrées sèches, tout ça. Des conseils. Là, on était avec les assistantes sociales tout à l'heure qui nous ont expliqué des trucs. Je trouve ça important quand même. Mmh.
6: Ouais. Merci à tous les deux.
9: Merci à vous.
6: C'est tout ça ? Non, on est... Ça se
9: passe bien, non ? Ben oui, on est ravis que les étudiants soient contents de trouver leur bonheur pour bien s'installer.
6: C'est une belle initiative, hein. J'ai eu que des retours positifs alors.
9: Ben écoutez, c'est la première fois qu'on fait ça. Bon, on a plus de monde, je crois, que ce à quoi on s'attendait parce qu'on avait à peu près calibré pour 200 étudiants. Et là, je crois qu'on les a bien, bien atteints. Et après, j'espère qu'ils vont rester aussi pour les concerts. S'il y a des concerts après à 16h30, on va voir. En tout cas, on est...
6: Je suis allé au bout de la file d'attente, ça continue à arriver. Hein.
9: Ouais. Je vais un peu les voir. Là, j'ai commencé à les prévenir que ça commençait un peu à être un peu réduit. Mais voilà. Bon, en tout cas, c'est une bonne initiative. On est ravis que les étudiants soient là et que vous soyez là aussi pour couvrir cet événement.
6: Est-ce que vous pouvez vous présenter, nous dire ce que vous faites au sein du cours ?
9: Lydia Garnier, je suis directrice de la vie étudiante et de campus. Et je m'occupe de tout ce qui est vie étudiante, les bourses, le logement, la culture, le service social et tout ce qui est programmation aussi d'ateliers à la carte, accès aux loisirs, au sport. Voilà.
6: Merci beaucoup.
9: Merci, bonne journée à vous.

0: Donc, je suis Odile Jankowiak-Graton, je suis directrice générale du CROUS de Toulouse-Occitanie. Et aujourd'hui, nous assistons à la première d'une nouvelle initiative du CROUS de Toulouse-Occitanie, une initiative concrète dont l'objectif est d'accompagner l'installation des étudiants à la rentrée. Nous sommes le 2 septembre et là, nous avons organisé une grande donnerie avec des animations, avec des stands qui présentent les droits des étudiants. En fait, l'objectif, il est à la fois de créer du lien, de présenter les droits pour qu'on puisse s'assurer que chaque étudiant connaisse ses droits. On se rend compte aujourd'hui que les étudiants ne connaissent pas leurs droits. Et par ailleurs, on va les aider, on leur apporte très concrètement un kit d'installation. Donc il y a à la fois des denrées alimentaires, mais aussi des objets, des ustensiles de cuisine qui ont été recueillis auprès de nos partenaires avec lesquels travaillons habituellement, mais aussi qui ont été recueillis auprès des agents du CROUS. Donc on a organisé cette donnerie et les agents du CROUS se sont énormément mobilisés pour préparer l'événement, quel que soit leur service, ou pour apporter des choses, pour participer à cet accompagnement de la rentrée. Donc on est sur des choses concrètes. Oui. C'est vraiment ce vers quoi aujourd'hui on souhaite s'orienter fortement au CROUS de Toulouse-Occitanie, apporter des réponses très très concrètes et en même temps en profiter pour lutter contre l'isolement, le non-recours. On sait que la communication à ces rencontres des limites, que c'est pas forcément lisible pour les étudiants. En revanche, la rencontre, c'est quelque chose qui est très efficace. Et on voit, je suis ravie de vous accueillir aujourd'hui et de voir qu'à 14h, on a déjà une énorme file d'attente qui montre le succès de cette initiative. Je suis ravie pour les équipes et surtout ravie pour les étudiants. On a réussi à les toucher avec notre info et le bouche à oreille a joué, les réseaux sociaux aussi. Donc ils sont là. Il faut savoir qu'on travaille nous beaucoup avec les étudiants pour justement trouver les meilleurs moyens de les toucher. Et y compris en communication, on a toujours, on a une équipe jeune et on a toujours dans notre équipe un ou une alternante. Donc, qui est étudiant et qui travaille avec nous sur les réseaux sociaux et qui nous aide à vraiment trouver les bons messages, les bons supports. On a organisé l'année dernière un hackathon sur la communication justement pour construire la communication avec les étudiants.
1: Vous avez parlé de kit, de la donnerie, le journée coup de pouce. Est-ce que chaque étudiant se voit remettre un kit systématiquement avec le même équipement ? Ou alors vient celui qui veut, celui qui en a besoin, celui qui pense qu'il peut trouver quelque chose qui va l'aider à mieux passer son année universitaire ?
0: Tout à fait. Chaque étudiant va pouvoir choisir ce dont il a besoin et prendre ce dont il a besoin. Je parlais de kit parce qu'on a organisé en matière d'hygiène, par exemple, on propose des kits d'hygiène qui sont identiques, mais qui sont composés de 2-3 objets. Alors, ils vont trouver, en effet, des ustensiles de cuisine, des denrées alimentaires, des produits d'hygiène, également de la papeterie, des classeurs pour les accompagner dans leurs études, des objets de décoration, des objets, des serviettes de bain. Enfin, voilà, on essaie de penser à tout ce dont a besoin un étudiant pour s'installer dans les meilleures conditions possibles et pour être bien, pour démarrer sa rentrée de façon à ce qu'il fasse des études du mieux possible et qu'il réunisse toutes ses conditions de réussite.
1: D'autres journées, d'autres événements coup de pouce prévus prochainement ailleurs ou...
0: Alors, c'est la première édition, c'est une expérimentation. Donc, il y a de grandes chances au vu de la mobilisation, du plaisir qu'ont eu les équipes à travailler sur des choses concrètes. Parce que, au-delà du don apporté par toutes les équipes du CROUS, certains se sont fortement impliqués dans la préparation. Donc, il y a plein de métiers au CROUS de Toulouse-Occitanie, des agents qui sont en contact direct des étudiants, d'autres moins. Et cette journée, c'est aussi une façon de remobiliser tout le monde et de donner du plaisir aux agents. Et à la rentrée, ça tombe très bien, de donner du plaisir aux agents qui voient très concrètement à quoi sert leur action. À quoi sert leur action.
1: Je peux vous parler pendant que vous faites ce que vous faites.
2: Anna, elle est très à l'aise si tu veux, mais après on peut, oui.
1: Allez.
3: Anna, tu veux parler? Ça ira. Gwen, elle est très à l'aise.
2: J'ai dit la même chose de toi.
1: Alors là, par exemple, qu'est-ce que vous êtes en train de faire?
2: Et nous, on fait le réassort des denrées alimentaires pour les étudiants sur la donnerie d'aujourd'hui, sur la journée coup de pouce.
1: Donc là, ce sont des pâtes.
2: Ouais, là j'ai des pâtes. On essaye d'avoir les premiers aliments qu'ils vont avoir dans leur appartement. Donc on a des pâtes, on a de l'huile d'olive, de la sauce, on a des choses pour le petit déjeuner et quelques fruits.
1: Parce que là, on a affaire à des primo-arrivants qui sont dans leur appartement depuis quelques jours.
2: Depuis quelques jours. On se dit que c'est le coup de pouce. Ils sortent de leur scolarité de lycée chez papa-maman et ils ont besoin d'aide pour se loger et pour s'installer correctement dans nos logements.
1: On a affaire à des gens qui sont dans la petite vingtaine, la plupart.
2: Oui, je dirais 18-25 ans maximum.
1: Oui. Certains m'ont dit qu'ils étaient très très contents du dispositif et qu'ils étaient surpris même de...
2: Nous aussi, c'est la première année, du coup... On s'améliorera peut-être sur les années d'après ou alors on se dira que le dispositif fonctionne en l'état, mais en tout cas c'est chouette. On a beaucoup de monde et c'est cool.
1: C'est quoi votre fonction au sein du CROUS?
2: Moi je suis chargée de la mission sport à la vie de campus.
1: Et là vous en faites un petit peu.
2: Oui, ça demande un petit peu de cardio.
1: Merci beaucoup.
2: Merci.
4: Moi carrément. Il y a de la purée par là.
1: Je peux vous embêter un peu ?
2: Oui.
1: Allez, pourquoi pas. Je travaille pour Radio Campus FM à Toulouse. Je couvre la journée.
2: Ah.
1: Alors, si vous avez quelques mots pour me dire ce que vous êtes venu faire ici ?
5: Trouver des choses pour l'appartement étudiant, pour nous aider à faire des économies, mais du moins à mieux gérer son argent grâce à la collecte.
1: Comment est-ce que vous avez eu l'information pour vous retrouver ici ?
5: Les réseaux sociaux.
6: Moi, j'ai reçu un mail hier, il me semble, où on me disait comme quoi le mardi 2 septembre, le CROUS ouvrait pour. Dans une donnerie, il y avait une donnerie, il y avait des affaires, des ustensiles de cuisine, de la nourriture, tout ça.
1: Et vous vous êtes dit pourquoi pas ?
6: Bah oui, c'est toujours bien quand on a des aides comme ça, donc autant venir et en profiter. On n'en a pas, on se plaint, donc là on en a.
1: Et là, vous êtes dans une chambre du CROUS ?
6: Pas loin, non, je suis pas dans le CROUS, je suis pas loin.
7: Ouais, moi je suis au CROUS, je suis dans une résidence près de Place Saint-Sernin, etc., dans le centre.
1: Et donc, ce qui est proposé ici va vous donner effectivement un coup de pouce.
7: Ouais, ça va vraiment aider. Oui, c'est pratique, surtout au niveau de tout ce qui est ustensiles, la cuisine, etc., mais même à manger, parce que des fois...
1: Parce qu'on arrive dans un appartement qui est vide.
7: Oui, c'est ça. C'est vide, il n'y a rien, donc... Faut tout remplir.
1: Et vous attendez depuis longtemps ?
3: 20 minutes ?
7: Ouais, ça va. Ça fait... On est arrivé avant qu'il y ait une queue.
3: On est arrivé au bon moment.
1: Ah, parce que la queue,
3: elle va jusque là-bas.
1: Elle fait le tour.
7: Oui, oui,
3: on est arrivé au bon moment.
1: Et là, il y a un espace parce que c'est...
3: Ah non, il y a un ombre.
1: D'accord, et oui.
7: Il y a un ombre.
1: Et ouais, on doit être à 33, 34 degrés là.
3: Ouais, il fait vraiment chaud aujourd'hui.
1: Dans quel cursus vous êtes ?
5: En histoire de l'art, en licence.
1: En licence.
7: Et moi, je suis en prépa Hippocane. Et moi, en licence de droit.
1: Merci beaucoup.
3: Merci à vous. Au revoir.
1: Bonjour.
8: C'est vraiment super intéressant et moi ça m'a beaucoup aidé à comprendre et je trouve que c'est super bien fait. Et Clarté, c'est une association aussi sur le même principe, parce que ça c'est au national et Clarté c'est à Toulouse. Pareil, c'est une association de personnes trans auto-support.
9: C'est le planning.
8: C'est des personnes qui partagent leur connaissance.
9: Vous êtes avec le planning ou avec le CROUS ?
8: Non, moi je travaille pour le CROUS.
9: Ok.
8: Voilà, mais après je fais de la circulation d'informations, donc je suis dans mon planning.
9: Ok.
8: Voilà.
9: Donc il y a tous les trucs sur le...
8: Oui, bah là, pour la rentrée, j'avais voulu faire un focus sur la précarité menstruelle, donc je me suis fait dévaliser, mais ça prouve bien que c'est vraiment un besoin
9: beau, ça.
8: Pour les étudiants étudiants. Oui, allez-y, ouais.
1: On peut mettre des prospectus à la radio.
8: Ah bah oui, si tu veux, tu voudrais prendre lesquels ?
1: Je sais pas ce qui te semble. Le violentomètre, c'est vachement bien. Hein.
10: Oui, le violentomètre, c'est intéressant.
1: J'aime bien.
10: Et même, j'ai envie de dire, vous pouvez le mettre dans les toilettes de la radio.
1: Je savais pas qu'il y avait des versions dans d'autres langues.
10: Bah si, je suis très contente parce qu'en fait, c'est un outil, quand même, c'est bien que les personnes puissent se l'approprier dans leur propre langue. Donc là, il existe en anglais, en espagnol, en arabe aussi. Donc ça permet vraiment d'avoir cet outil qui permet de se situer dans sa relation affective et d'évaluer les situations qu'on vit, si elles sont normales ou pas, ou si on est dans une situation, un contexte de violence et qu'on a peut-être besoin de prendre conscience de certaines choses, de se faire aider, tout ça. Donc c'est un outil très précieux, je trouve, et qui permet d'engager la conversation.
9: Et tu l'as dans plein de langues.
10: Ouais.
9: J'ai toujours vu
1: qu'en
9: français.
1: Ouais,
10: merci.
1: Et oui, j'ai un peu glissé sur une interview. Alors, pour formaliser un peu, est-ce que tu peux te présenter, nous dire ce que tu fais?
10: Oui, donc je suis Céline Vidal, chargée de mission égalité au CROUS de Toulouse-Occitanie. Et donc, j'ai pour mission de, comme aujourd'hui, de permettre aux étudiants d'avoir accès à une information qui leur est utile en lien avec. Leur vie quotidienne et notamment leur vie affective, leur vie aussi de jeunes adultes qui rentrent dans la vie active. Aujourd'hui, j'ai voulu faire un focus sur la précarité menstruelle parce qu'à la rentrée, il y a beaucoup d'achats à faire et on sait que pour les personnes menstruées, il y a aussi ce volet de dépenses à faire liées aux menstruations. Donc on a permis d'avoir accès à des serviettes hygiéniques et des culottes menstruelles. Et aussi, l'objectif pour moi était que les personnes aient l'information qu'à partir du 1er octobre, ça y est, il y a une prise en charge par la Sécu de l'achat des protections menstruelles, notamment des culottes et des cups. Donc pour moi, c'était important que les personnes étudiantes qui sont menstruées aient cette information pour connaître leurs droits. C'est aussi ça, aussi le travail du CROUS, c'est de permettre aux étudiants et étudiantes de connaître leurs droits et qu'il y ait un vrai recours à ce dont ils ont besoin. Quoi. Voilà.
1: Être ici à la journée coup de pouce, il y a énormément d'étudiants, ça fait sens d'être ici.
10: Oui, complètement. On est très contents, c'est une vraie réussite. Il y a beaucoup de. On a été un peu victime de notre succès. Moi, j'ai déjà plus rien à offrir aux étudiants et étudiantes, mais ça a vraiment du sens, oui, d'être. C'est un endroit où ça me permet d'être en contact avec les étudiants et étudiantes, de parler de sujets qui sont pas forcément évidents, parce que je parle aussi de violences sexistes, de violences sexuelles, de discrimination. Mais pour moi, c'est important qu'ils puissent repérer les endroits, les espaces ressources où ils pourront aller d'eux-mêmes, et puis peut-être ouvrir des portes de discussion entre eux sur ces sujets-là, quoi. Moi, c'est surtout ça qui m'intéresse, c'est que ça soit pas tabou et qu'on puisse en parler, quoi. Voilà.
1: Merci beaucoup.
10: Merci à toi.
1: Bonjour. Je peux vous prendre une petite minute de votre temps?
11: Oui, si vous voulez.
1: Alors, vous êtes dans quel cursus?
11: Moi, je suis en formation ici à Toulouse.
1: D'accord.
11: Pour une école de commerce à TVS. Et du coup, je suis ici dans la résidence Chapeau pendant un an et après, voilà.
1: Vous avez reçu un mail qui annonçait l'événement?
11: Oui. Et du coup, on s'est dit que ça peut-être être bénéfique pour nous, vu qu'on est des étudiants et souvent, on n'a pas vraiment les moyens pour acheter tout ce qu'il faut, surtout qu'on habite tout seul. Donc, on s'est dit que ça peut être bien pour nous tous, pour venir et voir ce qu'il y a, justement.
1: Vous trouvez ça positif que le CROUS organise ce genre d'événement?
11: Oui, oui, moi je trouve que c'est bien parce qu'il y en a certains d'entre nous où, comme j'ai dit, souvent, je sais pas, ils travaillent pas, il n'y a que les cours, la bourse ne suffit pas forcément. Il y en a qui ne trouvent pas le travail. Dans une grande ville comme Toulouse, c'est très compliqué de trouver du travail pour un étudiant. Donc c'est très bénéfique et ça nous aide beaucoup justement.
1: Vous, par exemple, cette année, vous avez une activité professionnelle à côté de vos études?
11: Non, justement. Je cherche toujours. C'est très compliqué d'en trouver. J'ai fait des démarches. Mais c'est très, très compliqué d'en trouver parce qu'il y a des postes très occupés, justement, par beaucoup d'étudiants, beaucoup de personnes. Mais je cherche toujours. Après, j'ai la bourse qui m'aide. J'ai mes parents, heureusement, parce que sinon, ça aurait été la galère. Mais le travail, il aide beaucoup, mais c'est pas toujours simple d'en trouver.
1: Pour terminer, vous vous appelez comment?
11: Shaima.
1: Merci beaucoup, Shaima.
11: Avec plaisir, merci à vous.
12: Moi, je m'appelle Marie-Pia et je suis assistante sociale pour les étudiants au CROUS de Toulouse. Et je m'occupe des étudiants de l'UTC, de Sciences Po et de toutes les écoles privées, mais on est sectorisé. On a aussi mes collègues qui sont sur l'UT2, sur l'UT3, les BTS.
1: Alors justement, l'assistante sociale, quel champ ça couvre ?
12: On couvre énormément de champs. On fait du lien avec les études, parfois la bourse aussi, les crédits de bourse, selon s'il y a des redoublements. Alors, s'il y a un redoublement, à quoi c'est dû ? Est-ce que c'est dû à un problème familial, à un accident de vie à un moment donné d'un étudiant qui tombe malade ou qui peut avoir tout un tas de soucis ? Ça va être l'accès, le maintien au logement, par exemple. Alors l'accès, pas forcément sur les résidences CROUS, même si on est CROUS, parce qu'on n'a pas un logement pour tous les étudiants à Toulouse. Mais on va donner des pistes de recherche. On peut aussi, parfois, quand il y a des difficultés, un étudiant qui perd son job à un moment donné, qui va avoir une dette de loyer, on va pouvoir constituer un dossier d'aide financière qui sera vu par la commission d'aide. Tout ce qui est aussi logement, santé, vie familiale, le lien avec les études, quand il y a des mobilités aussi, qu'il y a un étudiant qui trouve un stage à Paris, il va peut-être avoir besoin de conseils, on a plein de petits dispositifs. Après, donc on fait en fait, nous, une analyse complète d'une situation avec l'aide de l'étudiant, ce qu'il nous dit, et on trouve des pistes pour améliorer au mieux leur situation de vie, les soutenir dans leurs études. Et bien évidemment, l'égalité des chances aussi. Donc pouvoir en fait tous avoir l'opportunité de faire les études qu'on a envie de faire, de mener, et d'aller vers l'autonomie, l'insertion après professionnelle et la réalisation de soi.
1: Alors aujourd'hui, particulièrement, donc on est à la journée coup de pouce, ouais. C'est la rentrée, ouais. Vous avez installé un stand.
12: Oui.
1: Est-ce que c'est vous qui allez au devant des étudiants ou ils viennent spontanément en disant « je comprends pas si, je voudrais faire ça, comment... »
12: C'est les deux. Alors nous, par exemple, voyez le stand, on a ramené, c'est des petits outils de travail à nous, tout ce qui est au niveau alimentaire, ce qu'il existe en termes d'accompagnement tout au long de l'année avec des épiceries sociales ou alors Linky, tous ces dispositifs que nous, finalement, on centre quelque part et qu'on peut donner aux étudiants, des pistes de job aussi. Donc ici, on a la roue des bons plans. Vous voyez, avec des thèmes, comme on disait, l'alimentation, le logement, la santé, le budget, le transport, la culture. On a mis anti-gaspi et droit et aide. Et en fait, selon ce que l'étudiant va sortir, on va échanger sur ce thème. On peut leur demander aussi s'il y a un sujet duquel ils aimeraient parler, parce qu'ils peuvent avoir une problématique aussi particulière. Mais c'est pas quelque chose qu'on va traiter aujourd'hui. C'est pour ça qu'on a mis notre... ça, c'est le QR code du service social pour pouvoir prendre un rendez-vous après en face à face pour une étude vraiment personnalisée de sa situation et du coup avoir un rendez-vous avec l'assistante sociale de son secteur. Et ici, laisse ton bon plan pour que d'autres étudiants, notamment là on en a eu quelques-uns, ils étaient contents que ça commence un petit peu à se remplir parce qu'ils sont nouveaux. Donc par exemple, il y en a un qui a écrit « Les restos U sont ouverts le week-end » parce qu'en fait, à l'UTC et à Paul Sab, pas au Mirail, mais c'est ouvert le soir et le week-end. Donc maintenant que le repas à 1 € est généralisé, ça veut dire qu'un étudiant il peut manger pour 60 € dans le mois.
1: Boursier ou pas ?
12: Boursier ou pas, oui, parce que c'est la spécificité maintenant, c'est que c'est ouvert à tous les étudiants, le resto à 1 €. Voilà.
1: Le SIMS,
12: voilà, c'est le service santé étudiant maintenant, mais ils peuvent rencontrer des médecins, des psychologues, des assistantes sociales aussi, gratuitement. Les épiceries sociales aussi. Le Sablé, c'est l'épicerie sociale de l'UT3. Donc voilà, en tout cas, nous, on est contents de faire cette animation aujourd'hui, le service social, d'avoir travaillé sur ce projet aussi en interne, parce qu'on avait aussi fait organiser un café collecte. Donc, c'est-à-dire qu'en interne, dans les services centraux du CROUS, on a collecté des choses auprès de nos collègues du CROUS.
1: Donc,
12: qui ont joué le jeu. On a eu beaucoup de dons, on était très contentes. On avait préparé un café, donc ça nous permettait aussi, nous, de nous retrouver pour la rentrée, ceux qui étaient présents, de partager un moment convivial et en même temps de donner... moi-même, je suis allée voir dans mes affaires, qu'est-ce que je peux donner, etc. Et de participer vraiment, d'être vraiment impliqués tous dans le projet, quoi. Voilà.
1: Le profil des étudiants qui viennent vous voir maintenant, c'est plus quoi assez jeune, parité, autant de filles que
12: franchement, tout profil. De toute façon, c'est ouvert à tous les étudiants, pour boursiers, non boursiers, logés, non logés, alternants, voilà, BTS, fac, voilà. C'est, il faut être inscrit pour les études supérieures, donc c'est ce qu'on a vérifié à l'entrée, pour 26-27, être inscrit dans un établissement d'études supérieures sur l'Académie de Toulouse. Voilà.
1: On a dressé un bon panorama, là, j'ai l'impression.
12: Ouais, je pense qu'on est pas mal, ouais. Ben, merci à vous de vous être intéressé au sujet. Voilà.
1: C'est la première fois, quoi, donc.
12: C'est la première fois, puis on espère que le refaire, pourquoi pas, chaque année, quoi. Voilà.
1: C'était Journée coup de pouce du Crous Toulouse-Occitanie. Un documentaire radiophonique sur l'écosystème étudiant et universitaire toulousain par François Berchenko. Avec la participation de Paul, étudiant en première année à Sciences Po, Anouar, étudiant à l'EUT de Blagnac, Lydia Garnier, directrice de la vie étudiante et campus, Odile Jankovia-Graton, directrice générale du Crous Toulouse-Occitanie, Anna, chargée de mission sport, Céline Vidal, chargée de mission égalité, Shaima, étudiante à la Toulouse Business School, et Marie-Pia, assistante sociale au Crous de Toulouse. Enregistrements et entretiens menés par François Berchenko durant l'après-midi du mercredi 2 septembre 2026 pendant la journée coup de pouce organisée par le Crous de Toulouse-Occitanie. Un programme produit par Campus FM à Toulouse pour la série Univox diffusée sur le réseau national des Radio Campus.
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2: Faut oser, faut y aller. Et le plaisir, on le retrouve souvent sur la piste ou juste autour en rencontrant des personnes, discutant avec elles. Qui n'a pas envie d'un peu de liberté dans notre société?
3: Faire de la danse un véritable lien social, c'est le pari de Lilo Balboa, une association lilloise. Sébastien Fournier en est l'un des professeurs bénévoles. Régulièrement, il invite les Lillois à se retrouver dans des lieux emblématiques comme la Vieille Bourse pour danser le swing.
2: Lilo Balboa, c'est une association de danse qui est née il y a plus d'une dizaine d'années avec un professeur Cyril qui avait envie de mettre le Balboa un petit peu dans le swing à Lille. Et il a commencé à donner des cours et à organiser des soirées dans des caves de bars qui voulaient bien lui laisser un petit peu de place. Et progressivement, en sont venus des cours de Balboa, puis d'autres danses swing ont suivi. Et ça fait maintenant plus d'une dizaine d'années que sur Lille, on danse.
4: Et alors justement, c'est quoi le balboa, le swing, ça consiste en quoi?
2: Alors le swing, c'est à la fois une musique, c'est à la fois une danse, une période de l'histoire. Et à Lilo Balboa, ça représente différentes danses swing. Donc c'est des musiques sur du jazz. Et on va danser du balboa, du lindy hop, du collégial shag, du blues et même du solo jazz. Donc différentes danses avec différents tempos.
4: Justement, les tempos, c'est lesquels?
2: Alors ça peut aller vraiment sur beaucoup de variations. On va avoir du blues qui souvent va être sur des tempos assez lents, mais ça peut monter un petit peu. Et puis progressivement, on va avoir du lindy hop, du solo jazz, du charleston. Et dès qu'on va commencer à attaquer des tempos un peu plus rapides, on va se retrouver avec du shag ou du balboa.
4: On dit que le swing balboa, ça crée un lien social. Comment on peut l'expliquer ça?
2: Mais en fait, c'est assez simple. Quand on vient danser, on n'est jamais seul. C'est-à-dire que même quand on fait du solo jazz, comme son nom l'indique, le solo, on est toujours avec 3-4 personnes qui dansent aussi avec nous. On danse, on se répond. Et les autres danses sont des danses à deux. On dit souvent des danses de couple. Nous, on préfère dire on danse en binôme parce qu'on va avoir des partenaires, que ce soit homme, femme. Et souvent, dans la danse, on aime bien aussi changer de partenaire.
4: Danser, c'est un peu se mettre à nu devant tout le monde. On fait comment quand on est débutant ou timide pour se lancer?
2: Alors, on peut faire comme moi. C'est-à-dire, au début, on vient, on fait un test, on fait une initiation, on prend un premier cours, on essaye. Et puis après, le mieux, c'est de venir en soirée et de voir qu'on n'est pas du tout là pour se juger ou de se jauger en fonction des niveaux, mais plutôt pour partager un bon moment autour de la musique. Donc sur la piste, on va trouver des débutants, des personnes qui sont là depuis 2-3 ans, des personnes qui sont là depuis plus longtemps, et pourtant tout le monde danse ensemble.
4: Tout le monde, c'est-à-dire qu'il y a un âge précis, il faut avoir une forme particulière, il faut avoir... quelques maîtrises en danse?
2: Alors, pas du tout. Disons que pour l'instant, on a surtout une population adulte. On a aussi de temps en temps des enfants qui viennent danser quand on est dans les soirées parce qu'ils aiment bien aussi occuper la piste et s'amuser puisqu'ils voient que les adultes s'amusent, pourquoi pas eux. Mais sinon, après, au niveau de la condition physique, il n'y a pas de condition particulière. Je dirais même au contraire, on inclut vraiment tout le monde pour pouvoir danser, qu'on ait un peu mal aux genoux, qu'on soit plus âgé ou plus jeune. On trouvera toujours quelque chose à danser.
4: Et alors vous, personnellement, qu'est-ce que vous aimez le plus dans le swing? Est-ce que ça a changé même votre personnalité?
2: Alors moi, c'est assez surprenant parce que quand j'ai commencé le swing, je dansais pas du tout avant. Mais vraiment pas du tout, j'osais pas, j'étais timide, pas très à l'aise avec le fait de danser en plus avec des gens et en tenant quelqu'un par la main. Et en fait, Lilo Balboa m'a montré aussi une vision peut-être de la danse beaucoup plus libérée, tranquille, sans forcément se dire on est là pour de la compétition ou de la démonstration. Et en fait, ça m'a libéré. Donc maintenant, je suis devenu un peu mordu de la danse et dès que j'ai l'occasion, je vais danser parce que ça me libère, ça fait du bien, c'est du sport aussi, donc c'est vrai que ça permet d'avoir une activité physique, sociale également, et sur une bonne musique, quoi demander, que demander de plus?
4: Est-ce qu'on apprend vite ou ça dépend de chacun?
2: Alors là, ça peut dépendre de chacun, effectivement. On peut avoir aussi beaucoup de personnes qui apprennent assez vite si en plus des cours, elles vont le pratiquer. Souvent on dit, ce qu'on voit en cours c'est bien, mais comme c'est une danse sociale, le plus important c'est d'aller danser. Et c'est là où on voit aussi beaucoup de gens qui progressent et qui progressent dans les cours, c'est parce que elles sortent, elles vont danser, elles essayent, elles échouent, elles recommencent. Et petit à petit, en fait, ça rentre, on prend plaisir. Et des fois, on se retrouve même avec des gens qui viennent en festival à l'autre bout de la France pour continuer d'apprendre le swing en plus de Lilo Balboa.
3: Le swing, qu'est-ce que ça apporte au mental?
2: Une certaine liberté de se dire, c'est pas une chorégraphie. C'est-à-dire que j'ai appris des mouvements, j'ai appris des passes, c'est vrai, mais en même temps, c'est une conversation, la danse, avec une personne. Donc quand je danse, même si j'essaye de faire quelque chose, c'est une proposition que je fais à mon ou à ma partenaire. C'est une vraie discussion, ça demande aussi d'être assez à l'aise à être à l'écoute. On apprend aussi à être vraiment à l'écoute du corps, de la personne avec qui on danse. Et ça, je trouve ça hyper important dans notre société, de reprendre un petit peu le chemin, d'être à l'écoute des autres. Au travers de la danse, c'est encore plus cool.
3: En quelques années, l'association est passée de quelques passionnés à plus de 250 adhérents. Comment on l'explique?
2: Alors ça peut s'expliquer par le fait qu'on a maintenant plusieurs danses qui sont venues étayer le balboa des débuts. On a plusieurs cours aussi et on a des danses qui cumulent jusqu'à plus de 40-45 élèves sur l'année. Donc après, on a aussi beaucoup d'adhérents qui reviennent d'année en année, qui progressent aux différents niveaux des cours. Et on se retrouve comme ça avec une bonne communauté.
3: Et donc ceux qui apprennent à danser sont les bénévoles. Et qui sont ces bénévoles? Ce sont des professeurs, des amateurs?
2: Alors on est professeurs pour la plupart bénévoles. C'est-à-dire qu'on donne des cours après avoir pris plusieurs années de cours aussi au sein de la même asso. Et je dirais, l'association nous fait confiance pour pouvoir transmettre aussi ce que l'on a pu apprendre et là où on va se former de temps en temps aussi dans d'autres festivals, pouvoir partager notre plaisir. Mais on n'est pas tous des professionnels de la danse. Au contraire, on est amateur, mais on est professionnel dans l'envie de transmettre quelque chose de manière associative. C'est ça qui est important.
3: Là, on se trouve à Lille. Lille, est-ce que c'est une bonne ville pour le swing?
2: Alors Lille, c'est une chouette ville pour le swing parce que déjà, on est à un endroit où on va retrouver une population très hétéroclite. Et en plus, dans la danse, ce qui est bien, c'est que on ne sait pas forcément quel est le métier des uns et des autres. Et on se retrouve tous pourtant sur le parquet ou en l'occurrence en ville. On danse ensemble et donc Lille, c'est chouette parce qu'on va rencontrer différentes personnes, différents milieux. Et on est un carrefour aussi qui nous permet d'aller des fois en Belgique ou des fois sur Paris pour pouvoir aller retrouver d'autres personnes et danser à nouveau.
3: Ça se passe comment quand on vient à la vieille bourse pour venir danser? Comment on incite les gens à venir? Comment ça se passe ce premier cours?
2: Alors ça va passer déjà par de la communication dans nos cours. Souvent c'est aussi le bouche à oreille qui marche pas mal. C'est-à-dire qu'on va avoir des personnes qui ont commencé à voir un petit peu ce que c'est le swing, qui ont pris des cours et puis qui vont demander à un ami ou une amie de venir avec eux, de proposer de venir faire une initiation. Ça, c'est le premier vecteur. Après, on a aussi une chance sur l'île, on a pas mal de groupes de jazz. Je dirais le Nord a une bonne culture jazz et des groupes, donc forcément, dans les bars, on danse. Et quand on danse, on a des fois des curieux, des curieuses qui nous posent la question « qu'est-ce que c'est votre danse ?» Et de fil en aiguille, on les invite à venir essayer par eux-mêmes une initiation ou un cours. Et c'est comme ça qu'on peut aussi véhiculer qui nous sommes. Et aussi les réseaux sociaux, même si on a des fois plus de difficultés sur certains.
3: Vous dansez dans des lieux qui ont une histoire, comme à la vieille bourse. Est-ce que vous dansez aussi dans d'autres lieux qui ont une histoire et pourquoi ce choix?
2: Alors le choix de la vieille bourse, c'est déjà le lieu est magnifique. Je pense que tout Lillois ou Lilloise qui est déjà venu à l'intérieur se rend compte aussi au niveau du bâtiment que le décor est superbe, d'autant plus pour danser. Mais sinon après, on peut nous retrouver des fois à danser au quartier libre, enfin au niveau de la halle aux fougères. Et dans certains bars de Lille aussi qui nous accueillent, ou au gymnase quand on fait une grosse soirée à côté du théâtre Sébastopol.
3: Vous travaillez avec d'autres associations culturelles?
2: On est en partenariat, c'est-à-dire qu'on connaît aussi d'autres associations qui des fois vont faire appel à nous, ou chez qui on va aller faire une démonstration. Je pense notamment au Bal Darling qui a ouvert très récemment à Fives, que l'on connaît depuis très longtemps, chez qui on avait donné des cours, et donc forcément on a été invité pour venir faire une démonstration là-bas.
3: Comment voyez-vous l'association dans quelques années?
2: On sera toujours là, avec toujours autant de danse à proposer, en espérant avoir aussi toujours plus de monde et des endroits aussi, surtout, où on peut aller danser. Parce que c'est vrai que c'est pas toujours évident. Lille a quand même énormément de différentes associations de danse. Et c'est un super choix pour les habitants de la métropole et autour. Par contre, c'est vrai que de temps en temps, trouver des espaces pour que chacun puisse trouver sa place, c'est parfois un petit peu moins évident, mais on arrive toujours à s'en sortir. Donc moi, je pense que dans 10 ans, on sera toujours là, Lilo Balboa tient bon, on a des passionnés, on a des personnes qui nous soutiennent, on a des personnes qui travaillent dans l'ombre, qui viennent donner un cours, qui viennent décharger du matériel, qui vont s'occuper des entrées et sorties. Bref, on a une communauté qui s'agrandit et qui répond souvent quand même présent lors des événements comme celui-ci.
3: Nous étions en compagnie de Sébastien Fournier, professeur bénévole à Lilo Balboa, une association qui utilise le swing pour rassembler les Lillois et créer du lien. Un reportage de Zoé Mortelier.
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0: 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Salut tout le monde, nous sommes le jeudi 15 octobre 2026 et on se retrouve pour votre émission d'actualité locale et associative préférée, Info Club Sandwich. 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Sur le plateau, je ne suis pas seule, je suis avec Thomas. Salut.
1: Salut Sonia.
0: Comment ça va malgré ce ciel tout gris?
1: Eh bien écoute, moi ça va super, première interview depuis si longtemps, ça m'avait manqué.
0: Moi j'ai appris tout à l'heure qu'aujourd'hui il y avait 5 journées mondiales aujourd'hui. Est-ce que tu es prêt?
1: Attends, je m'installe. C'est bon, dis-moi.
0: Alors, c'est la journée mondiale des toxicomanies, du deuil périnatal, de la femme rurale, du lavage des mains et de la canne blanche. D'ailleurs, en deuxième partie d'émission, Lina va nous lire une chronique sur la journée mondiale de la canne blanche. Mais avant, Thomas, je te laisse pour ton interview.
1: Merci beaucoup Sonia. Absolument, je suis bien entouré aujourd'hui. J'ai avec moi Camille Niva, Zoé Larose et Akara. Et je vais vous poser quelques petites questions sur un sujet en particulier. Tout d'abord, est-ce que vous allez bien?
2: Pour ma part, ça va très bien, très content d'être là.
1: Et bah, ça me fait plaisir aussi. Et du coup, on va parler de Villageois. Et Villageois, c'est une entreprise, un concept, mais en tout cas quelque chose d'un peu particulier. Donc ma première question, c'est comment est-ce que vous la définiriez, Villageois?
2: Alors, Villageois, c'est une entreprise de l'économie sociale et solidaire qui a pour but de ramener les services de proximité dans les villages et de créer du lien social et dynamiser des villages de moins de 1000 habitants où la plupart du temps, c'est un peu un désert déjà par exemple médical, il y a assez peu de commerce. Et du coup, voilà, on ramène un petit peu un événement festif où le but, c'est de créer du lien et de faire venir des services, des associations et également des producteurs et artisans locaux.
3: Du coup, concrètement, ça représente un peu une fête de village où on a à la fois restauration, buvette et du coup des stands assez divers pour mettre en lumière ce qui se fait sur le territoire. Et ensuite, un petit quiz musical en équipe pour mettre un peu d'ambiance.
1: Ok, j'ai entendu entreprise de l'économie sociale et solidaire. Qu'est-ce que cela signifie?
2: Alors justement, en fait, c'est une entreprise à but non lucratif, mais qui a une portée sociale et solidaire sur tous les territoires parce qu'on agit un peu au niveau national.
1: D'accord, ok. Maintenant, comment est venue cette idée? Parce qu'on est, comme je le disais, sur un concept très particulier, mais hyper intéressant. Comment c'est né, Villageois?
3: Alors, Villageois, c'est né en 2020. Donc, c'est Marius Drigny, qui est encore aujourd'hui le responsable de l'initiative, qui avait sa grand-mère en Côte d'Or, qui se désolait un peu de voir que c'était un village qui était très à l'abandon, que ce soit au niveau social, au niveau des commerces de proximité aussi, avec plus de café asso ou de boulangerie, et du coup beaucoup moins de lien social entre les gens, donc ça a accentué un peu l'isolement notamment des plus âgés. Et donc il a décidé de lancer un peu ce format de différents événements le temps d'une soirée pour redynamiser un peu et pouvoir essayer de faire du lien et de créer un peu des événements conviviaux.
1: Maintenant, dans le côté pratique, Villageois semble avoir en effet trois aspects hyper importants: services de proximité, santé et lien social. Comment vous faites pour mettre en avant ces trois différents points?
2: Alors justement, on contacte pas mal d'intervenants du territoire dans chaque territoire où on passe, sur chaque tournée. Et du coup, c'est eux directement qui vont venir échanger avec les habitants lors du temps de forum sur nos événements, qui correspond à peu près aux deux premières heures de l'événement. Et c'est comme ça, en fait, ça va être directement les initiatives du territoire qui vont échanger avec les gens qui y habitent.
3: Et on a également, du coup, à chaque fois qu'on intervient dans une commune, on demande également à la mairie de nous donner un peu les contacts des artisans, producteurs et productrices locaux, pour pouvoir aussi mettre en valeur les associations locales, notamment pour tenir la restauration et la buvette. Parce que c'est important pour nous qu'il n'y ait pas forcément que les services du territoire qui sont un peu excentrés, mais aussi vraiment les acteurs et actrices locaux de la commune.
1: L'objectif, c'est d'une certaine manière de remettre au centre d'un village, en l'occurrence, tous des acteurs sociaux de tout le territoire.
2: Exactement, oui. Parce que souvent, pour beaucoup de services, notamment, les antennes sont dans les grandes villes. Et donc là, l'idée, c'est vraiment d'aller vers. C'est beaucoup un terme qu'on emploie dans ce qu'on fait, mais que du coup, les services se délocalisent finalement pour aller directement dans les petits villages.
3: Du coup, c'est très divers parce qu'on peut avoir à la fois une productrice de miel et également une association sur la sensibilisation au diabète, le centre hospitalier, France Travail, un électricien qui veut se faire connaître. Donc ça permet aussi de fédérer, de créer du lien, de faire connaître aussi aux habitants et habitantes des villages, peut-être des services qui sont du coin, mais qu'ils ne connaissaient pas encore. Donc c'est aussi très intéressant sur tout ça.
1: Est-ce qu'il y a des critères, par exemple, étonnamment, je suis maire de village, j'aimerais vous recevoir. Est-ce qu'il y a des critères que je dois respecter pour avoir vos services?
2: Alors, le seul critère, c'est être d'un village de moins de 1000 habitants. Et sinon, après, pour le reste, c'est être sur un territoire qu'on couvre, puisqu'après, nous, on travaille avec les communautés de communes. C'est elles qui nous informent de tous les villages, justement, de moins de 1000 habitants avec qui on pourrait travailler. Et après, on contacte tout le monde en leur proposant, du coup, une espèce d'événement clé en main, gratuit pour les mairies. Et après, c'est en fonction des mairies intéressées et de leur retour. Mais c'est le seul critère.
1: Ok, il n'y en a pas d'autres.
3: L'objectif, c'est que quand on arrive sur le territoire et qu'on propose aux communes d'intervenir, on est déjà financé pour intervenir. Donc c'est vraiment dans l'idée gratuit pour les communes sur la plupart de nos tournées. Et donc c'est beaucoup des caisses de retraite ou complémentaires ou des subventions de l'État ou du département, de la région. Enfin, c'est des subventions très diverses qui nous permettent, du coup, quand on a des mairies intéressées, de leur dire, bah voilà, c'est gratuit pour vous. On a juste besoin que vous nous accueilliez le jour J, que vous nous fournissiez un espace et que vous nous aidiez à la communication auprès de vos habitants et habitantes.
1: On en a parlé un tout petit peu au début, vous êtes créé en 2020, du coup c'est loin d'être votre première tournée aujourd'hui en 2026. Est-ce qu'il y a des choses que vous avez remarquées qui ont pu évoluer parmi tout ce temps, parmi les tournées?
2: Alors en fait, nous chaque année, vu qu'on est saisonnière, on n'est pas nécessairement là depuis 2020. Donc moi par exemple, je ne suis pas là depuis 2020, mais personne ici en fait. Mais moi c'est ma deuxième année. Et après au niveau des évolutions, là on est toujours à la recherche de nouveaux territoires ou aussi s'implanter. Et c'est voir que même quand on revient comme là par exemple dans la Somme pour la quatrième année, il y a toujours de la demande, il y a une forte envie aussi de se retrouver dans les villages. Là en plus vu qu'il y a eu les municipales, du coup c'est des nouvelles mairies, parfois enfin des nouveaux conseils municipaux. Donc en tout cas il y a envie de se retrouver, de créer du lien et surtout de donner de l'information aux habitants et de leur permettre de connaître en fait tout ce à quoi ils ont droit et tous les services qui existent dans le coin, quoi.
3: Et du coup l'idée c'est aussi que les tournées d'événements, donc ce soit un peu un rendez-vous annuel pour la population, mais également que ça se pérennise, parce que l'idée c'est vraiment aussi de pouvoir, on a commencé du coup beaucoup dans la Nièvre, et maintenant la Nièvre c'est une tournée qui a lieu quasiment toute l'année avec plein de villages où on va peut-être une, deux, trois fois par an. Parce que maintenant on voit vraiment l'utilité et qu'il y a vraiment cette demande qui est là et cette envie de se réunir, donc c'est vraiment devenu une habitude et un événement ancré dans le territoire.
1: Au fil du temps, il y a presque j'imagine des villages qui nous ont des habitués, des points pas stratégiques mais des points relais à chaque année.
3: Oui, c'est ça.
1: Très bien. Eh bien, sur les stands maintenant, pour parler des stands, il y a ce côté un peu kermesse, c'est un peu particulier, c'est que en regardant les différents reportages et sur votre site, j'ai l'impression que la fourchette sur les différents stands que vous proposez est franchement immense. Je me souviens avoir vu, par exemple, un atelier dans les esthéticiennes, ce genre de choses. Et on s'y attend pas du tout. Surtout en plein air, c'était une image assez impressionnante. Est-ce qu'il y a des stands et des domaines qui ne sont pas adaptés à votre format?
2: Non, pas vraiment. Nous, à partir du moment où, par exemple, même que ce soit un ou une commerçante, qu'il ou elle nous contacte, nous, on part du principe que c'est que cette personne fait partie du territoire et souhaite se faire connaître. Et donc, oui, on peut avoir des prothésistes angulaires. Il y a des personnes qui proposent parfois qui sont dans le bien-être et qui proposent des massages en plein air, des épaules, etc. Enfin, le but, c'est aussi de permettre aux initiatives locales de se faire connaître, y compris pour les auto-entrepreneurs, les petits commerçants, etc. Donc il n'y a pas vraiment de limite.
3: Après, on a quand même des sujets où on est plus sensible, notamment par exemple avoir des acteurs et actrices de santé dans des communes où c'est quand même très souvent des demandes des habitants, des acteurs sur la mobilité également, sur les aides pour l'habitat, France Travail sur l'insertion et l'emploi. On a quand même des thématiques où on sent que les communes de moins de 1000 habitants et habitantes ont des besoins et on essaye aussi d'écouter les envies des communes où on intervient. Par exemple, on est en recherche de boulangerie ou de centres de santé, d'infirmières, on n'a plus de médecins. On va essayer aussi de faire venir ces structures pour aussi faire le lien avec la mairie. Et c'est ça qui est intéressant. On a des communes où ils nous ont dit « Ah ben, moi, j'ai découvert du coup sur votre événement telle personne, je vais le réinviter à venir faire des interventions dans les écoles. » Donc c'est aussi ça qu'on cherche.
1: Ok, donc est-ce qu'on doit considérer que, par exemple, la santé, qui est un sujet, le désert médical actuellement en campagne, c'est hyper important, est-ce que ce sera toujours la priorité sur la santé ou vous allez vous adapter au territoire sur lequel vous êtes par rapport au stand que vous allez inviter?
2: Alors, on s'adapte au territoire. Après, la santé semble être un sujet sur à peu près tous les territoires. Et puis, de toute façon, nous, justement, en amont, parce que l'idée, c'est vraiment d'organiser un événement avec les mairies. L'idée, c'est pas nous, on arrive et juste on fait une fête de village indépendamment de ce que veut une commune et de ce que veut un conseil municipal. Et du coup, on demande à la mairie ou au conseil municipal ce qu'ils souhaitent en termes de services présents. Et on fait tout après pour coordonner la venue des services qui pourraient être le plus intéressant aussi pour la population du village.
3: Mais en invitant tout le monde, toutes catégories confondues, oui, à participer évidemment, pour ne pas laisser des personnes sur le côté.
1: Ok. Est-ce que ça vous est arrivé d'avoir trop de demandes, genre de ne pas pouvoir accepter tous les stands?
2: Oui. Parce qu'après, ça dépend évidemment toujours de l'espace dont on dispose. C'est aussi les mairies qui nous fournissent, qui mettent à disposition tables et chaises, même si c'est nous qui installons tout, etc. Et c'est vrai que certains espaces, on est obligé de limiter un peu le nombre de services et d'intervenants pour cause de place. Mais en tout cas, au maximum, on essaye de satisfaire tout le monde.
1: L'objectif de base étant de proposer une solution éphémère au problème de désertion rurale, est-ce que vous constatez que ça permet d'avancer dans le bon sens ?
3: On a du coup des actions concrètes sur les dates qui sont vachement intéressantes. On a par exemple la CEPAM qui était venue et du coup elle a pu peut-être réorienter les gens sur leur assurance maladie, se réinscrire à l'espace Amélie. On a des fois des personnes qui sont en réorientation professionnelle qui vont pouvoir aller voir directement France Travail, qui n'auraient pas forcément fait le pas, parce que des fois c'est assez impressionnant de se dire qu'on va dans un bureau, on va... faire des démarches administratives aussi, ce qui n'est pas évident, et c'est beaucoup plus simple parfois de le faire dans un cadre un peu festif et convivial. Donc on a des actions concrètes qui sont très intéressantes, que ce soit des habitants et habitantes avec les services, également des services entre eux qui créent des partenariats parce qu'ils se rencontrent sur les événements, et également les communes évidemment avec les services présents. Donc c'est, oui, on a des chouettes actions concrètes.
1: Ok, du coup pour tout ce qui est déserts médicaux et ça, c'est une bonne étape en soi.
2: Oui, c'est une bonne étape dans le sens où ça permet des rencontres, ça permet aussi aux communes de mettre en avant un peu des projets qu'ils peuvent avoir et de rencontrer des acteurs du territoire avec lesquels ils peuvent justement s'entendre pour mettre en place ces projets sur leur commune. Et également, comme c'est organisé par les communautés de communes, souvent les services des communautés de communes sont présents et c'est aussi l'occasion pour les communes de pouvoir échanger avec un acteur global du territoire, quoi.
1: Maintenant, côté chiffres, il y a sur votre site, pendant que je furetais, des résultats plus que impressionnants, honnêtement. Pour en citer quelques-uns, 48% de qui découvrent un service, plus de 4432 ouvertures de dossiers, tests de démarche, ou encore 74% qui déclaraient avoir discuté avec des gens de leur village auxquels ils n'adressaient plus tant que ça la parole. Ma petite question, c'est comment sont calculés ces chiffres ?
2: Alors nous, sur chaque événement, on fait plusieurs. Alors on pose pas mal de questions et on récupère des chiffres. C'est-à-dire qu'en début d'événement, on fournit à chaque intervenant une petite fiche où ils doivent noter, par exemple, le nombre d'interactions, les types d'interactions aussi qu'ils ont eues, et parfois, alors si c'est des commerçants, s'ils ont fait des ventes, etc. Et en fin d'événement, on questionne donc les intervenants sur comment s'est passé l'événement. On questionne aussi les mairies pour savoir un petit peu qu'est-ce qu'ils en ont pensé. Est-ce qu'ils ont découvert des services ? Est-ce qu'ils ont vu, notamment sur l'événement, par exemple, des personnes isolées qui ne participent pas nécessairement toujours à la vie du village ? Et on pose aussi la question directement aux habitants, souvent après notre quiz musical, où on distribue des questionnaires. Donc c'est vrai qu'on pose beaucoup de questions, mais chaque fois, les gens nous le rendent bien. Et ça permet justement d'avoir un petit peu ces études de fait, parce qu'en fin de tournée, on propose à nos différents partenaires une étude avec tous ces chiffres, justement, pour savoir aussi comment s'est passée la tournée et comment on peut l'améliorer pour les années suivantes.
1: Et toujours côté chiffres, j'ai remarqué que vous étiez déjà présent sur 21 des régions françaises. Est-ce que l'objectif, c'est de s'étendre sur tout le territoire ?
3: Là où il y a des besoins, en tout cas. Enfin, on vise vraiment donc, à la fois les communes de moins de 1000 habitants et habitantes, mais également des territoires où on repère qu'on a une utilité réelle. Donc c'est vrai que, par exemple, Paris, je pense que ce ne sera pas forcément un objectif, déjà parce que ce n'est pas du tout une commune de moins de 1000 habitants. Mais voilà, on intervient vraiment... Là, on a fait une première tournée également en Mayenne cette année et on a vraiment vu l'impact aussi. Donc, c'est vraiment au moins aller expérimenter les différents territoires pour voir si ça a du sens et ensuite pouvoir y revenir si c'est le cas.
1: D'accord. Maintenant, la tournée de 2026 est actuellement toujours en cours, si je ne dis pas de bêtises. Où est-ce qu'on pourrait vous retrouver prochainement ?
2: Alors là, justement, ce vendredi, on commence une tournée sur le PETR Cœur des Hauts-de-France, donc sur les communautés de communes Est de la Somme, Haute-Somme et Terre de Picardie. Et du coup, là, ce vendredi, nous sommes à Fransart et samedi, nous sommes ensuite à Cléry-sur-Somme.
1: Est-ce que c'est trop tard pour vous contacter et avoir un stand ?
2: Ah non, non, jamais trop tard. Nous, en règle générale, on aime bien quand même en amont pour pouvoir un peu coordonner l'événement et le préparer un ou deux jours avant. Mais sinon, après, si des gens sont encore intéressés pour venir tenir des stands, là, on a une douzaine d'événements jusque fin novembre. Donc, n'hésitez pas à nous joindre.
1: Y aurait-il des actualités que j'ai manquées ?
3: Alors, on a d'autres tournées en parallèle dans le territoire. Là, du coup, c'est la deuxième tournée avec le PETR Cœur des Hauts-de-France. Mais on a vraiment des événements tous les vendredis et samedis. Donc, on est preneuse à la fois de visiteurs et visiteuses sur nos événements et de stands pour venir participer.
2: Et il y a des animations. Donc, si vous êtes fort en quiz musical, n'hésitez pas. Il y a des petits lots de producteurs locaux à gagner, etc. Donc, c'est l'occasion aussi de passer un bon moment, en tout cas.
1: Très bien. Bah, je crois que le message est passé et je crois que c'est ce qui va conclure cette petite interview. Merci beaucoup de vos réponses.
2: Merci.
1: Sonia, je te laisse le micro.
0: Merci à vous pour cette interview. Avant de continuer, on fait une petite pause musicale. On écoute Tiana Ozao de Zao Zoube, un artiste malgache. La chanson est sortie il y a plus de 20 ans. On écoute ça tout de suite.

0: C'était Tianao Zhao de Zhao Zhub. Donc la prononciation Zhao Zhub, c'est la prononciation malgache, mais en français, ça se dirait Zhao Zhubi. C'est la deuxième partie de l'émission et on écoute la chronique de Lina.
1: Chaque année, le 15 octobre, le monde célèbre la journée internationale de la canne blanche. Une date importante qui nous invite à porter un regard différent sur les personnes aveugles et malvoyantes, à mieux comprendre leurs difficultés quotidiennes et surtout à reconnaître leur droit à l'autonomie, à la mobilité et à une pleine participation à la vie sociale. La canne blanche, bien plus qu'un simple bâton, derrière cet objet qui peut sembler ordinaire, se cache un puissant symbole de liberté. La canne blanche permet aux personnes déficientes visuelles de détecter certains obstacles, de mieux s'orienter dans leurs déplacements et de signaler leur handicap aux autres usagers de la route. Elle représente ainsi un outil essentiel pour gagner en indépendance et se déplacer avec davantage de sécurité. Cette journée trouve notamment ses origines dans les initiatives en faveur de la reconnaissance de la canne blanche au cours des années 1930. En France, Guélie d'Herbaiment a contribué à populariser son utilisation. Le 15 octobre est devenu une date internationale de sensibilisation reconnue par le Mouvement mondial des personnes aveugles. Mais au-delà de son histoire, cette journée nous pose une question essentielle. Quelle place notre société accorde-t-elle réellement aux personnes aveugles et malvoyantes? Car dans la vie quotidienne, les obstacles restent nombreux. Des trottoirs encombrés, des véhicules mal stationnés, des motos ou des trottinettes abandonnées sur les passages piétons. Une signalisation inadaptée peut transformer un déplacement ordinaire en véritable parcours du combattant. Ce qui représente un simple désagrément pour une personne voyante peut constituer un danger réel pour une personne qui ne voit pas ou qui voit difficilement. C'est pourquoi la sécurité des personnes déficientes visuelles ne doit pas reposer uniquement sur leurs efforts individuels. Elle exige également des infrastructures accessibles, des transports adaptés, une meilleure sensibilisation du public, une véritable volonté collective d'inclusion. La canne blanche ne doit jamais être un motif d'indifférence, mais un appel au respect et à la solidarité. À l'occasion de cette journée, chacun de nous peut agir à son niveau en libérant les trottoirs, en respectant les passages piétons, en évitant de déplacer une canne blanche sans autorisation et en proposant son aide avec respect. Nous contribuons à rendre nos espaces publics plus sûrs. Il est également important de rappeler que les personnes aveugles et malvoyantes ne doivent pas être réduites à leur handicap. Elles sont des élèves, des étudiants, des travailleurs, des entrepreneurs, des parents et des citoyens à part entière. Elles ont des compétences, des ambitions et des projets qui méritent d'être reconnus et encouragés. L'inclusion ne consiste donc pas simplement à aider une personne en situation d'handicap, elle consiste à construire une société dans laquelle chacune peut étudier, travailler, se déplacer et vivre dignement sans être freinée par des obstacles évitables. La cécité peut limiter la perception visuelle, mais elle ne limite ni l'intelligence, ni les talents, ni les rêves d'une personne. La véritable difficulté ne réside pas seulement dans l'absence de vision, mais aussi dans les barrières que notre société laisse subsister. Ensemble, faisons tomber ces barrières, respectons les personnes aveugles et malvoyantes, protégeant leur liberté de déplacement et défendant leur droit à une vie autonome et digne, car une société véritablement humaine est une société qui ne laisse personne au bord du chemin.
0: Merci Léna pour cette chronique. Et voilà, c'est déjà la fin de votre émission préférée pour aujourd'hui. On se quitte en musique et pour la deuxième musique de l'émission, c'est toi Thomas qui l'a choisi. Qu'est-ce que tu as choisi aujourd'hui ?
2: Absolument, j'ai choisi l'ending de Smoking Behind the Supermarket with You, qui est un super petit animé de romance que j'ai découvert récemment plutôt. Je l'ai beaucoup aimé, du coup je me suis dit que j'allais partager l'ending, comme ça je partage un petit peu de ma pop culture avec vous.
0: Parfait, et ben on écoute ça tout de suite. Merci de nous avoir écoutés et à demain sur Radio Campus Amiens.

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C'était Yann Cléry dans Novorama avec son morceau It's Only Fiction, un titre indie pop doux amer qui donne une tournure très contemporaine à la chanson d'amour. Ici, l'être aimé est un compagnon créé par une intelligence artificielle. À la production, on retrouve Neus avec une basse groovy, des guitares électriques étouffées et une élégance pop qui rappelle Phoenix. Effectivement, je ne sais pas si vous avez pu l'entendre sur ce titre. En tout cas, c'est une musique chaleureuse, presque rassurante et pour raconter quelque chose, en tout cas, de beaucoup plus troublant, car derrière les mots tendre et les réponses qui tombent toujours juste, il y a du code, des prédictions, une intimité fabriquée, et c'est tout le paradoxe du morceau. Les sentiments peuvent être réels, mais lorsque la relation est simulée, eh bien Yann Cléry s'intéresse en tout cas ainsi moins à une romance de science-fiction qu'à une possible dépendance affective, avec cette question en filigrane: à quel moment une technologie conçue pour nous rapprocher finit-elle par remplacer l'autre? Vaste question. La suite, c'est Max Everest avec son titre Pixel.

C'était Vibes dans Novorama avec I'm not the least afraid to die. Autrement dit, je n'ai pas la moindre peur de mourir. Un titre impressionnant, mais une musique qui prend le contre-pied de cette gravité. Une pop décontractée avec des accents rock et une douceur presque estivale. Vibes est un groupe scandinave dont ce morceau a été écrit comme une méditation apaisée sur la vie et la mort. Et plutôt que de dramatiser, il suggère une forme de lâcher prise, faire de son mieux, puis accepter de ne pas tout maîtriser. Et petite curiosité, la phrase du titre est aussi attribuée à Charles Darwin. Un rapprochement intéressant sans qu'on puisse affirmer que le groupe s'en soit directement inspiré. Vibes, I'm not the least afraid to die, un titre qui parle donc de la fin avec une musique qui laisse respirer. On va continuer maintenant avec Julai. Cet artiste et producteur australien prolonge ici l'univers de son EP Thunder, une musique atmosphérique et introspective qu'il revisite à travers 12 titres mêlant nouvelles compositions, versions alternatives et remix. Et plutôt que de parler d'une simple édition augmentée, Julai évoque un univers parallèle et l'idée, eh bien, c'est de retrouver les mêmes émotions mais les observer depuis un autre endroit. C'est précisément ce qui a donné naissance à Soju Again, le morceau qui ouvre la phase B du disque. Il voulait retrouver quelque chose de familier sans refaire ce qu'il avait déjà fait, garder un lien avec le projet d'origine tout en l'emmenant ailleurs. On l'écoute, ce morceau qui s'appelle Soju Again, Julai de Novorama.

0: July dans Novorama, dernier morceau de notre émission de cette semaine. Clément, on se retrouve sur notre site web pour d'autres nouveautés.
1: Novorama.com.
0: Exactement, N-O-V-O-R-A-M-A. Allez, on se retrouve la semaine prochaine, ici même, au même endroit, la même heure. Salut.
1: Salut Antoine.
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